Une surprise en or, c'est comme ça qu'ils ont décrit un petit peu ce qu'ils ont vécu. Des ouvriers qui travaillaient à la rénovation d'un centre de travail social situé en Flandre orientale, ça se passe en Belgique, sont tombés sur des objets complètement inattendus. En détruisant un mur, ils ont découvert une...

caisses nichées dans la cloison. À l'intérieur, alors c'est simple, hein, ils ont trouvé des objets précieux, dont de nombreux lingots et pièces en or. Écoutez bien, parce que la valeur totale a été évaluée à quelque 9 millions d'euros. Oui, vous avez bien entendu, vous êtes bien réveillés. 9 millions d'euros, les employés de l'entreprise ont alerté le commanditaire des travaux de leur découverte. Et ils racontent, hein, la surprise et l'émerveillement ont été mes premières réactions. Et il a eu l'occasion de voir une partie du trésor, ce qu'il a qualifié auprès de la RTBF, les médias locaux, d'expérience unique. La police a également été appelée sur les lieux. Les forces de l'ordre devront notamment déterminer qui a placé l'or à cet endroit et dans quelles circonstances. L'origine des objets précieux devra elle aussi être éclaircie. Restera ensuite à décider ce qu'il adviendra du trésor. Les ouvriers pourraient en récupérer une partie. Si l'or était attribué au centre de travail social généraliste où il était mis au jour, l'organisme sait déjà ce qu'il en fera. Le responsable raconte « Nous allons créer des capacités supplémentaires pour notre groupe cible dans toute la Flandre orientale. » Une belle histoire que cette découverte de 9 millions d'euros de lingots d'or. Abba, chanson de circonstance, money, money, money.

Il est 7h27 sur Saint-Pierre-et-Miquelon, la première. On va parler de quoi ? On va parler de quoi ? On va parler d'informations dans quelques instants sur la première. 7h30, ce sera juste après Alain Souchon, avec sa fameuse chanson « Full Sentimental ». On adore, hein, Alain Souchon. Écoutez.

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Ici, la météo est mise par Environnement Canada à 5 heures ce matin. Pour Chatican, aujourd'hui, c'est des averses, risque d'un orage tôt ce matin, nappe de brouillard se dissipant ce matin, hauteur prévue de 2 à 4 mm, vent du sud de 20 km à l'heure avec des rafales à 40, devenant léger tôt ce matin. Vent devenant du sud à 20 en mi-journée, maximum 23, humidex 28, un DSUV de 3 ou modéré. Pour Pumpkin, aujourd'hui, c'est alternance de soleil et de nuages avec 30% de probabilité d'averse tôt ce matin. Averse débutant ce matin. Risque d'un orage cet après-midi. Nappe de brouillard se dissipant ce matin. Hauteur prévue de 5 mm. Vent du sud de 20 km à l'heure avec des rafales à 40 devenant léger tôt ce matin. Vent devenant du sud à 20 avec des rafales à 40 cet après-midi. Maximum 25, humidex 30. Un DSUV de 3 ou modéré. Pour Sydney, aujourd'hui, c'est généralement nuageux, 30% de probabilité d'averse tôt ce matin, quelques averses débutant ce matin. Risque d'un orage cet après-midi, nappe de brouillard se dissipant ce matin. Hauteur prévue de 2 à 4 mm, vent du sud de 20 km à l'heure avec des rafales à 40, maximum 22, humidex 27, un DSUV de 3 au modéré. Alors c'est ça pour la météo émise par Environnement Canada à 5 heures ce matin. On va se rendre au bulletin de sport avec Lionel Chesson, avec Fille aux deux amants, et Lola Lelièvre avec Quand on s'aime bien tous les deux. Par

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0: C'est la suite avec cette reprise de Harley Davidson, notre chère Brigitte Bardot disparue cette année, ou l'année dernière, non, cette année, je ne sais plus, il y a quelques mois, voilà, tout simplement. Elle ne disparaîtra pas tout de suite, en tout cas, elle ne va pas nous faire un tour de magie. Il s'agit de Céline Telechea, en ma compagnie, en studio, bonjour.
1: Bonjour.
0: Est-ce que ça marche le micro? Je vais le rapprocher un peu. Ouais, c'est bon, ça marche. Alors Céline, une fois n'est pas coutume, on reçoit quelqu'un à 8h30 le matin. On reçoit quelqu'un qui joue, qui fait du théâtre d'impro, c'est bien ça?
1: C'est ça, tout à fait.
0: Avec l'association...
1: Croque-parole.
0: Croque-parole. Alors croque-parole, il n'y a pas de congé. Hein.
1: Non. On croit qu'on part en vacances et en fait non, parce qu'il y en a qui ont des projets et qui nous disent « Allez, et si on faisait ça? Et si on faisait ça ?»
0: Donc, quelques projets au cours de l'été qui viennent déjà de se passer. Qu'est-ce que vous avez fait cet été avec croque-parole?
1: Eh bien, on est allé à l'île aux Marins faire un cabaret d'impro. Avec en partenariat avec Sauvegarde du patrimoine de l'archipel.
0: On y arrive.
1: Et ça s'est très bien passé, même si on a eu des frayeurs entre le bateau.
0: Ah, c'est vrai que le bateau était en panne cette semaine-là.
1: Ouais. La météo et tout ça.
0: Une galère à organiser avec une météo qui, ça y est, c'est, finalement, ça s'arrange un petit peu, la météo, ces derniers jours. Ça, c'était pour ce qui s'est passé, mais qu'est-ce qui va se passer dans les prochains jours, Céline?
1: Eh bien, on continue les déplacements après l'île aux Marins, on va un petit peu plus loin, on va à Miquelon, vendredi. Vendredi 21 août, on joue à la salle des fêtes à 21h.
0: C'est un partenariat avec une autre association,
1: c'est... On a contacté une autre association, on a contacté Sauvegarde.
0: Miquelon
1: Culture Patrimoine, merci, et qui va tenir la buvette. Voilà, donc ça permet un partenariat entre associations, on aime bien.
0: Pour expliquer aux gens, c'est quoi un cabaret d'impro?
1: Alors, un cabaret d'impro, c'est on vient, on sera quatre improvisateurs, et nous on a préparé des catégories, ce sur quoi on a envie de jouer. Et par contre, c'est le public qui va nous donner des thèmes. Donc le public peut nous dire banane. Et on fait une impro sur banane pendant 2, 3, 4, 5 minutes.
0: D'accord, ok. Ce vendredi soir, c'est à partir de quelle heure à Miquelon?
1: 21h.
0: Est-ce qu'il y a l'île aux Marins, on s'éloigne pour aller à Miquelon. Je sais que par les années précédentes, il y avait des déplacements qui se faisaient à Terre-Neuve.
1: Oui, on aime bien aller à Terre-Neuve tous les ans, aux alentours de novembre-décembre en fait. C'est souvent quand l'ATR fait un vol le vendredi, comme ça on peut partir du vendredi au dimanche. Donc on aime bien ça, on a pas... Des relations avec l'équipe de Terre-Neuve, l'équipe francophone de Terre-Neuve. Et puis l'année dernière, on était allé aux îles de la Madeleine. Donc ça, c'était génial. Un petit match contre eux. Et puis l'année prochaine, on a des projets aussi de faire venir d'autres équipes et tout. Parce que ça va faire les 10 ans. Déjà 2027, ça fera 10 ans qu'on a commencé l'impro.
0: Vous avez commencé l'impro, vous êtes combien au sein de l'association à participer à ces matchs d'impro? Dans l'équipe, il y a combien de personnes?
1: C'est tellement variable, ça change tout le temps parce que forcément on est sur une île, il y a des métropolitains qui viennent, qui repartent, et donc on tourne à entre 10 et 15, je pense.
0: On peut vous rejoindre là, à la rentrée?
1: À la rentrée, oui, tout à fait.
0: Ok, on vous suit sur les réseaux sociaux, il y aura une annonce?
1: Il y aura une annonce, après vous pouvez venir aussi au forum des associations, le premier, enfin, je crois que c'est le 4, 5, je ne sais plus.
0: Le premier week-end de septembre.
1: Premier week-end de septembre. Donc, nous, on sera là, on donnerait les infos, et puis voilà, ceux qui veulent commencer, ceux qui ont déjà fait de l'impro et veulent nous rejoindre, voilà, pourront.
0: Ça permet de se libérer un petit peu, l'impro, non?
1: Ça permet de se libérer, ouais.
0: Parce que, enfin, je veux dire, quelqu'un qui est timide peut tout de même essayer le théâtre d'impro.
1: Tout à fait. Après, l'idée, c'est quand même de jouer devant public à un moment donné. Bon, je sais que ça peut faire peur. Tout le monde n'arrive pas à passer le cap. Mais c'est chouette aussi de pouvoir se confronter au regard extérieur. Mais bon, après, c'est ça peut être compliqué pour certaines personnes.
0: Voilà pour le théâtre d'impro. Prochain cabaret d'impro ce vendredi soir à Miquelon à 21h. Passage express de Céline Telechea en studio. C'est reparti pour aller vers d'autres horizons. Merci beaucoup.
1: Merci.
0: N'hésitez pas à vous rendre à la salle des fêtes de Miquelon vendredi soir.

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regarder avec quelques annonces à la place du Pêcheur, le jeudi soir, de 7h à 8h30, il y a de la musique. Le dernier jeudi soir de l'été à la place du Pêcheur, c'est le 20 août, ce jeudi. Ça sera Kenneth McKenzie, James McLean et Jason Roach. Puis, ce samedi, le 22 août, il y aura les Voiliers, qui comprend de Micheline Deveau, Jessica Lebrun et Bettiane Cormier. Et ça sera à 6h30 le soir. Alors, ce samedi, le 22 août, les Voiliers, Micheline Deveau, Jessica Lebrun et Bettiane Cormier seront là à 6h30 à la place du Pêcheur, ce samedi, le 22 août. Et chez Charlot-Elisabeth, le mercredi soir, de 7h à 8h30, ce mercredi, demain, le 19 août, ça sera les Voiliers, Michel Deveau et Jessica Lebrun, il sera accompagné de Chester Delaney. Et aussi, n'oubliez pas le centre musical de la MAC qui se rencontre ce soir, comme à tous les mardis soirs à 7h, à la salle du Club de retraités de Chatican. Tous sont les bienvenus. Et aussi un 3 boules utilisé sur un reach pour un camion ou n'importe quel autre véhicule ont été volés. Si vous voulez retrouver, communiquez avec Philippe Leblanc à Grand Étang au 902-224-5193. Mot de remerciement. La famille de Étel Deveau tient à remercier toute la communauté et la maison funéraire, le prêtre, la chorale, les lecteurs et toutes les personnes qui ont contribué à faire la messe une célébration significative de la vie de maman. Nos remerciements aux médecins et au personnel de l'hôpital et du foyer pour les soins, la gentillesse et le soutien qu'ils ont apporté à maman durant son séjour. Un merci tout particulier à toutes les personnes qui ont aidé à notre mère lorsqu'elle était à la maison, par des appels téléphoniques, des visites, des promenades, des sorties chez Robbins et de tant d'autres façons. Ceci représentait beaucoup pour elle et pour toute notre famille et nous en sommes très reconnaissants. On y va du côté anglophone avec Pass Me By avec Clarence Deveau que je revois à mon ami Jules. Puis là, Raymond Deveau avec Slippers at Wings.

0: avec des compagnies chinoises pour capter une clientèle asiatique via Narita, Sydney et Auckland. Côté effectif, la compagnie compte 70 pilotes et 300 personnels navigants commerciaux fin 2025 avec des embauches à prévoir si l'activité progresse. Reste un contentieux social sur le 13e mois des pilotes, chiffré à 600 millions de francs. Le directeur général plaide une renégociation plutôt qu'un blocage sur ce dossier.
1: Il faut remettre ces 8,5 milliards en perspective. En mars, Air Tahiti Nui avait déjà bénéficié de 2,4 milliards de francs de subventions, notamment pour faire face à la flambée du carburant. Au total, si ce nouveau prêt est adopté, le soutien du pays à ATN atteindra 10,9 milliards de francs pour l'année de 2026.
2: 6h09, c'est la première radio à la suite de ce journal avec Miri Tomatariri. Et si vous avez eu beaucoup de mal hier à envoyer un mail, payer à la carte ou simplement ouvrir une page internet, vous étiez loin d'être le seul.
1: Une matinée presque à l'arrêt dès qu'il fallait se connecter hier. La panne internet a rappelé à quel point toute notre activité dépend désormais du réseau. Selon Onati, les perturbations sont liées au passage de la tempête Lala à Hawaï qui a affecté des infrastructures internationales. Dans les entreprises, les conséquences ont été immédiates. Chez les agences de voyage de la place, réservations, mails et échanges avec les clients ont été fortement perturbés. Le reportage d'Abineratemata Hotoa et Gilles Tautou.
3: Après une matinée perturbée par des difficultés de connexion à Internet, le réseau s'est finalement rétabli. Pour les professionnels, cette panne a fortement compliqué le quotidien. C'est notamment le cas à la compagnie Air New Zealand, comme l'explique sa directrice Christelle Ball.
4: C'est compliqué puisque tout passe par Internet, que ce soit les réservations d'avion, que ce soit les emails, que ce soit sauvegarder des documents. Donc oui, on a eu 2 heures un peu de flottement et c'est compliqué. On va essayer de rattraper le temps perdu et on essaie de gérer au mieux. Et notre équipe est accueillante et dédiée et de fait à proposer aux clients de prendre note de leurs réservations et de les rappeler ou de revenir vers eux dès qu'on aurait le rétablissement de l'Internet, ce qui a été fait.
3: Malgré les difficultés, les équipes ont dû faire preuve de patience et garder le sourire face à des clients parfois impatients. Une situation qui rappelle à quel point Internet est devenu indispensable dans le quotidien professionnel. Pour les agents immobiliers aussi, une simple coupure peut rapidement bloquer les échanges avec les clients.
5: Je suis agent immobilier. Alors, on voit beaucoup de documents par mail et tout ça. Et ce matin même, c'est compliqué d'ouvrir juste un document, tu vois.
6: Comment des clients qui demandaient un rendez-vous ou bien des informations sur un bien?
5: Ouais, juste un fichier PDF, tu vois. Que ce soit un bail ou un document qu'on avait besoin pour enregistrer. Ah, c'est chiant, quoi.
3: Une panne qui n'est pas passée inaperçue chez les particuliers.
6: Ne pas avoir Internet, c'est compliqué.
7: Oui, très compliqué.
6: Toi, t'as besoin pour quoi?
7: Pour regarder les vidéos.
6: Depuis quand c'est bloqué?
7: Depuis hier soir.
6: Là, ça marche mieux qu'hier soir.
5: J'ai l'impression, oui. Hein. J'ai l'impression, si je fais tourner une vidéo, en tout cas la pub, ça marche.
3: Reste maintenant à espérer que le réseau tienne dans la durée pour permettre aux professionnels comme aux particuliers de reprendre pleinement leurs activités.
1: Et la connexion est revenue dans l'après-midi, mais la fragilité du réseau reste d'actualité. Le troisième collectif budgétaire du gouvernement prévoit justement 250 millions de francs pour réparer Manatua, actuellement en panne. Manatua est le cap de secours de Honotua.
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2: Et 6h12, c'est la première radio pour l'actualité sportive. Nous prenons la direction de Singapour où nos Va'as s'apprêtent à se museler au monde.
1: Des pirogues polynésiennes au pied des gratte-ciels. L'image est forte et elle raconte à elle seule le chemin parcouru par le Va'a. Pour la première fois, les championnats du monde de vitesse se déroulent en Asie, à Singapour. 3200 rameurs sont attendus sur Marina Bay. Derrière les médailles, un autre rêve avance, faire grandir encore le Va'a à l'international et un jour peut-être le rapprocher des Jeux Olympiques. Le reportage de Tawarili.
9: C'est un tournant pour le Va'a mondial. Pendant 10 jours, Singapour devient la capitale planétaire de la discipline. Une première historique pour les mondiaux de vitesse qui s'installent donc pour la toute première fois en Asie. 29 pays, 3200 athlètes sur les eaux de Marina Bay, c'est un véritable arc-en-ciel de nationalités qui va s'affronter. Après le Brésil l'année dernière pour les mondiaux de longue distance, cap donc sur l'Asie. Preuve que le Va'a s'émancipe peu à peu de son berceau polynésien. Une ouverture favorisée aussi par les Tahitiens eux-mêmes. De plus en plus de coachs partent à l'étranger pour transmettre leur savoir-faire et enseigner les techniques de la rame polynésienne. Parmi ses ambassadeurs, David Tepava, le coach de Shelf A, Kevin Seron Jérusalemi, l'enfant de Huahine, ou encore la légende Lewis Loughlin. Tous contribuent à leur manière à faire grandir la discipline bien au-delà des frontières du Fenua. Et les étrangers ont soif d'apprendre, car au-delà du dépassement de soi, le VA véhicule des valeurs universelles, l'unité, la cohésion, l'entraide et le partage. Des valeurs qui permettent à la discipline de conquérir de nouveaux territoires. Après le Pacifique, l'Amérique du Sud et désormais l'Asie, le VA rame plus que jamais vers une reconnaissance mondiale avec l'horizon olympique en ligne de mire. Tawar Ili, depuis Singapour, pour Polynésie la Première.
2: Il y a deux jours de la compétition, une seconde d'inattention peut coûter une médaille.
1: Effectivement, Chichelle Va'a, qui représentera Tahiti dans la catégorie reine du V6 senior homme, élite sur 500 mètres, chaque geste est donc observé. Synchronisation, rythme, placement, à la sortie de l'entraînement, l'œil de David Tepava ne laisse rien passer. Le coach veut encore gommer les derniers défauts avant le jour J. Il est au micro de Tawar Ili.
10: Honnêtement, aujourd'hui, ça va, hein? Plus ou moins réglé, on va dire, hein, par rapport au premier jour. L'adapter, comme c'était du nouveau matériel, hein, adapter le geste, adapter la pression, bon, c'est une autre façon de faire. Hein. Et aujourd'hui, bon, justement, on a travaillé les derniers détails qui restaient, qu'on n'a pas su faire hier. Et aujourd'hui, ça va, satisfait du boulot.
9: Est-ce qu'il y a encore des choses à améliorer?
10: On a toujours des choses à améliorer, hein, c'est jamais acquis. Hein. Ben, les choses qu'on a, là, j'ai vu encore un petit peu sur le tournant, on peut gratter un peu, et sur les phases aussi des changements de vitesse. Hein. Voilà. Parce que c'est important, la vitesse, c'est court, mais dans une vitesse, il y a toujours des phases. Hein. C'est ça qu'il faut retenir.
9: Hein. Le VA est un sport très codé. Je t'ai entendu dire zéro, zéro, ça veut dire quoi?
10: Zéro, c'est secret, on dit, à état. Zéro, c'est des manages courts. Voilà. Ben ouais, c'est comme l'aventure, zéro, c'est point mort. Hein. Ouais. Après, on démarre premier, deuxième, troisième, quatrième. Hein.
9: J'ai aussi entendu dire redresse-toi, redresse-toi.
10: Voilà, ben justement, redresser, pourquoi? Parce que c'est des vats tellement légers et, comment on dit ça, fragile. Si tu balances devant, ben ça bouge le bas. Il ne faut pas que ça bouge le bas. Hein.
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2: 6h16, minutes, c'est la première radio. Miri Toumatariri pour le journal. Le rappel des titres de cette édition.
1: Am Oria, deux trafiquants d'ICE restent derrière les barreaux. Plusieurs mois de trafic, des écoutes téléphoniques et une centaine de clients identifiés. Et à deux suspects en prison après la mort d'un homme poignardé. Leur version diverge. L'enquête se poursuit. Et puis ce chiffre qui nous concerne tous, un adulte sur deux est obèse aujourd'hui. Vous avez l'essentiel de l'actualité. Prochaine édition langue française à 7h. D'ici là, très bon réveil et excellente matinée à tous sur la première.
2: Merci beaucoup, c'était Miri Toumatariri pour l'essentiel de l'actualité du Fenua. Dans quelques instants, vous retrouverez votre bulletin météo si vous nous écoutez depuis votre véhicule. Vous allez au travail, déposez vos enfants à l'école ce matin. Je vous souhaite un bon courage pour cette nouvelle journée. Vous êtes au petit déjeuner. Bon appétit à l'écoute de Polynésie la Première. À tout de suite.
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0: chanson. La compagnie reste la reconquête de parts de marché en chute libre depuis la crise sanitaire.
1: Avant le Covid, il y a quelques années, nous étions à 62% de parts de marché. Aujourd'hui, nous sommes à 42%. On risque de continuer à se dégrader, donc on remonte.
0: Pour inverser la tendance, la compagnie Otiare ouvre Sydney le 14 de décembre, maintient Narita en août et muscle ses accords de partage de codes.
1: Nous avons ouvert tous les codeshares avec Qantas domestiques pour alimenter Sydney Papété.
0: Des négociations sont également en cours avec des compagnies chinoises pour capter une clientèle asiatique via Narita, Sydney et Auckland. Côté effectif, la compagnie compte 70 pilotes et 300 personnels navigants commerciaux fin 2025 avec des embauches à prévoir si l'activité progresse. Reste un contentieux social sur le 13e mois des pilotes, chiffré à 600 millions de francs. Le directeur général plaide une renégociation plutôt qu'un blocage sur ce dossier.
2: Il faut remettre ces 8,5 milliards en perspective. En mars, Air Tahiti Nui avait déjà bénéficié de 2,4 milliards de francs de subventions, notamment pour faire face à la flambée du carburant. Au total, si ce nouveau prêt est adopté, le soutien du pays à ATN atteindra 10,9 milliards de francs pour l'année de 2026.
3: 7h10 minutes sur la première radio, la suite de ce journal avec Miri Toumatariri. Vous étiez loin d'être les seuls à être concernés par les perturbations de la connexion Internet.
2: Une matinée presque à l'arrêt dès qu'il fallait se connecter. Hier, la panne Internet a rappelé à quel point toutes nos activités dépendent désormais du réseau. Selon Onati, les perturbations sont liées au passage de la tempête Lala à Hawaï qui a affecté les infrastructures internationales. Dans les entreprises, les conséquences ont été immédiates. Chez les agences de voyage de la place, réservations, mails et échanges avec les clients ont été fortement perturbés. Le reportage d'Abinera Tematahotoa et Gilles Tautou.
4: Après une matinée perturbée par des difficultés de connexion à Internet, le réseau s'est finalement rétabli. Pour les professionnels, cette panne a fortement compliqué le quotidien. C'est notamment le cas à la compagnie Air New Zealand, comme l'explique sa directrice Christelle Ball.
5: C'est compliqué puisque tout passe par Internet, que ce soit les réservations d'avion, que ce soit les emails, que ce soit sauvegarder des documents. Donc oui, on a eu 2 heures un peu de flottement et c'est compliqué. On va essayer de rattraper le temps perdu. Et on essaie de gérer au mieux et notre équipe est accueillante et dédiée et de fait à proposer aux clients de prendre note de leurs réservations et de les rappeler ou de revenir vers eux dès qu'on aurait le rétablissement de l'Internet, ce qui a été fait.
4: Malgré les difficultés, les équipes ont dû faire preuve de patience et garder le sourire face à des clients parfois impatients. Une situation qui rappelle à quel point Internet est devenu indispensable dans le quotidien professionnel. Pour les agents immobiliers aussi, une simple coupure peut rapidement bloquer les échanges avec les clients.
6: Je suis agent immobilier. On m'envoie beaucoup de documents par mail et tout ça. Et ce matin même, c'est compliqué d'ouvrir juste un document, tu vois.
7: Comment des clients qui demandaient un rendez-vous ou bien des informations sur un bien?
6: Ouais, juste un fichier PDF, tu vois. Que ce soit un bail ou un document qu'on avait besoin pour enregistrer. Ah, c'est chiant, quoi.
4: Une panne qui n'est pas passée inaperçue chez les particuliers.
7: Ne pas avoir Internet, c'est compliqué.
8: Oui, très compliqué.
7: Toi, t'as besoin pour quoi?
8: Pour regarder les vidéos.
7: Depuis quand tu t'es bloqué?
8: Depuis hier soir.
7: Là, ça marche mieux qu'hier soir.
6: J'ai l'impression, oui. Hein. J'ai l'impression, si je fais tourner une vidéo, en tout cas la pub, ça marche.
4: Reste maintenant à espérer que le réseau tienne dans la durée pour permettre aux professionnels comme aux particuliers de reprendre pleinement leurs activités.
2: Et la connexion revenue, mais la fragilité du réseau reste d'actualité. Le troisième collectif budgétaire du gouvernement prévoit justement 250 millions de francs pour réparer Manatua actuellement en panne. Manatua est le cap de secours de Honotua.
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3: 7h13, dans l'actualité sportive du Finnois, nous prenons le large direction Singapour, où Nova A s'apprête à se mesurer au monde.
2: Des pirogues polynésiennes au pied des gratte-ciels, l'image est forte et elle raconte à elle seule le chemin parcouru par le Va'a. Pour la première fois, les championnats du monde de vitesse se déroulent en Asie. À Singapour, 3200 rameurs sont attendus sur Marina Bay. Derrière les médailles, un autre rêve avance, faire grandir encore le Va'a à l'international. Et un jour, peut-être le rapprocher des Jeux Olympiques. Le reportage de Tawarili.
10: C'est un tournant pour le A mondial. Pendant 10 jours, Singapour devient la capitale planétaire de la discipline. Une première historique pour les mondiaux de vitesse qui s'installent donc pour la toute première fois en Asie. 29 pays, 3200 athlètes sur les eaux de Marina Bay, c'est un véritable arc-en-ciel de nationalités qui va s'affronter. Après le Brésil, l'année dernière pour les mondiaux de longue distance, cap donc sur l'Asie. Preuve que l'EVA s'émancipe peu à peu de son berceau polynésien. Une ouverture favorisée aussi par les Tahitiens eux-mêmes. De plus en plus de coachs partent à l'étranger pour transmettre leur savoir-faire et enseigner les techniques de la rame polynésienne. Parmi ses ambassadeurs, David Tepava, le coach de Shelf A, Kevin Seron-Jérusalemi, l'enfant de Huahine, ou encore la légende Lewis Loughlin. Tous contribuent à leur manière à faire grandir la discipline bien au-delà des frontières du Fénois. Et les étrangers ont soif d'apprendre, car au-delà du dépassement de soi, l'EVA véhicule des valeurs universelles. L'unité, la cohésion, l'entraide et le partage. Des valeurs qui permettent à la discipline de conquérir de nouveaux territoires. Après le Pacifique, l'Amérique du Sud et désormais l'Asie, l'EVA rampe plus que jamais vers une reconnaissance mondiale avec l'horizon olympique en ligne de mire. Tawar Ili, depuis Singapour, pour Polynésie la Première.
3: Et à 2 jours de la compétition, une seconde inattention peut coûter une médaille.
2: Chechel Va'a, qui représentera Tahiti dans la catégorie reine du V6 senior homme élite sur 500 mètres, chaque geste est donc observé. Synchronisation, rythme, placement. À la sortie de l'entraînement, l'œil de David Tepava ne laisse rien passer. Le coach veut encore gommer les derniers défauts avant le jour J. Il est au micro de Tawar Ili.
11: Honnêtement, aujourd'hui, ça va, hein? Plus ou moins réglé, on va dire, hein, par rapport au premier jour. L'adapter, comme c'était nouveau matériel, hein, adapter le geste, adapter la pression, bon, c'est une autre façon de faire. Hein. Et aujourd'hui, bon, justement, on a travaillé les derniers détails qui restaient, qu'on n'a pas su faire hier. Et aujourd'hui, ça va, satisfait du boulot.
10: Est-ce qu'il y a encore des choses à améliorer?
11: Ah, on a toujours des choses à améliorer, hein. C'est jamais acquis. Hein. Ben, les choses qu'on a, là, j'ai vu encore un petit peu sur le tournant, on peut gratter un peu, et dessus les phases aussi des changements de vitesse. Hein. Voilà. Parce que c'est important, la vitesse, c'est court, mais dans une vitesse, il y a toujours des phases. Hein. C'est ça qu'il faut retenir. Hein.
10: Le va est un sport très codé. Je t'ai entendu dire 0-0, ça veut dire quoi?
11: Zéro, c'est secret, on va dire, état. Zéro, c'est des manages courts. Voilà. Ben ouais, c'est comme l'aventure, zéro, c'est point mort. Hein. Ouais. Après, on démarre première, deuxième, troisième, quatrième. Hein.
10: J'ai aussi entendu dire redresse-toi.
11: Voilà, ben justement, redresser pourquoi? Parce que c'est des bas tellement léger et comment on dit ça, fragile. Si tu balances devant, ben ça bouge le bas. Il ne faut pas que ça bouge le bas. Hein.
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3: 7h17 sur Polynésie, la Première Radio Miri, le rappel des titres de ce journal.
2: À Moria, deux trafiquants d'ICE restent derrière les barreaux. Plusieurs mois de trafic, des écoutes téléphoniques et une centaine de clients identifiés. À Faa, deux suspects en prison après la mort d'un homme poignardé. Leurs versions divergent. L'enquête se poursuit. Et puis ce chiffre qui nous concerne tous, un adulte sur deux est obèse au Fénois. Voilà pour l'essentiel de l'actualité. Prochain point sur l'info locale. À midi, excellente matinée à tous sur la Première.
3: Midi Thomas Talili pour l'essentiel de l'actualité du Fénois. Dans quelques instants, vous retrouverez le V à Tahiti avec Théophane Territoua, de la musique à venir, bien entendu, et l'horoscope du jour signé Mikey. À tout de suite.
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0: qui est important, c'est de voir que les phénomènes criminels, ils évoluent dans le temps. Les trafiquants s'adaptent au contrôle, ils recherchent de nouveaux marchés, comme ça a été indiqué. C'est extrêmement mouvant. Et le rôle des autorités, la vigilance des autorités, c'est de porter son attention sur ces évolutions pour adapter aussi les méthodes de contrôle des forces de sécurité intérieure et permettre une répression la plus efficace possible avec, surtout dans ce territoire, une coopération internationale vraiment qui a fait beaucoup de progrès ces dernières années et qui permet aussi d'empêcher en amont l'arrivée du produit sur notre territoire.
1: Et justement, vu que vous évoquiez le débat autour de la réponse pénale, c'est vrai qu'on voit souvent des réactions autour des décisions rendues. C'est légitime, c'est normal que le citoyen remette en question la justice?
0: Oui, certainement. C'est un débat qui doit avoir lieu. Et moi, ce que je m'efforce de faire comme procureur de la République, c'est justement de communiquer sur le fonctionnement de la justice, de communiquer sur le sens de la peine, d'expliquer, d'essayer d'avoir un discours aussi pédagogique, parce que sinon, c'est difficilement compréhensible parfois pour les citoyens.
1: Alors, vous êtes surtout là ce soir parce que vous quittez le territoire après 3 années à la tête du parquet de Papeete. Vous allez rejoindre la direction des affaires criminelles et des grâces à Paris. Qu'est-ce que la Polynésie vous aura appris ?
0: Ah, bah, ça a été une expérience vraiment très riche. Hein. 3 années qui sont passées rapidement, mais qui ont été très denses. Je pense que c'est une expérience unique pour un procureur de la République d'exercer dans ce territoire, parce que ce que j'en retiendrai, et c'est pour ça que je suis venu d'ailleurs, c'est le défi immense de rendre la justice, d'apporter les standards de la justice française à l'ensemble des Polynésiens dans un territoire qui est unique par sa géographie, dans un territoire où il y a ce statut d'autonomie. Et le bilan que j'en tire 3 ans après, c'est que la justice ici, je trouve qu'elle s'adapte. Elle s'adapte à cette géographie, à la culture, au statut d'autonomie et pour être efficace au plus proche de chacun. Je prendrai juste 2 exemples. Hein. La justice foraine, je suis arrivée en même temps que la création de la section des Toamotu-Gambier-Austral. C'est un système qui permet que la justice soit rendue dans les 5 archipels, avec aussi un réseau de délégués du procureur qui a été développé et qui est constamment renouvelé. Et puis le développement de la procédure pénale numérique qui a été vraiment menée du début à la fin, pendant mes 3 années de présence, et qui permet là aussi que la justice soit rendue partout et le plus rapidement possible.
1: Vous concernant, vous diriez que c'est mission accomplie ?
0: Alors, je dirais que j'ai fait le maximum que je pouvais faire en tant que procureur de la République. Après, on peut toujours se dire j'aurais pu faire ci ou ça mieux, mais je pense qu'aujourd'hui, la justice, elle tient son rôle, elle tient sa place en Polynésie française.
1: Et justement, selon vous, quel chantier encore inachevé laissez-vous en quittant vos fonctions ?
0: Alors les chantiers qui vont être pris en charge par mon successeur, bah, y a évidemment les priorités de politique pénale qui demeurent. Moi j'identifierais notamment la lutte contre les violences sexuelles, notamment sur mineurs, puisque dans le prolongement de l'affaire dite Layana en métropole, il y a un vaste chantier qui est devant nous, qui avait été initié hein, localement d'ailleurs avant cette affaire. Hein, depuis 2024, on s'en occupe avec les services d'enquête, mais c'est un chantier qui va poursuivre. On a vu au plan national qu'il y a beaucoup de choses à faire pour améliorer les relations entre les services d'enquête et les parquets en la matière. Je pense aussi au blanchiment. Il y a une vraie action initiée avec le pays, avec la création d'un comité territorial antifraude. Il y a une vraie volonté commune de l'État et du pays d'aller dans cette direction. Et je pense que c'est aussi un chantier qui est devant nous, pour prendre ces 2 exemples.
1: Alors pour revenir sur les violences, vous l'avez dit, vous n'avez pas attendu la circulaire du garde des Sceaux pour agir. Près de 200 dossiers toutefois concernant les violences sexuelles sur mineurs ont été réactivés en Polynésie. Alors ce sont des chiffres du procureur général près de la Cour d'appel. Comment expliquer que ces procédures soient restées au point mort ?
0: Alors, elles ne sont pas à proprement parler restées au point mort. Il y en a qui étaient actives, il y en a qui l'étaient moins. Et puis surtout, ce chiffre, on s'est rendu compte, et c'est comme ça partout en France, qu'il n'était pas représentatif de la réalité des procédures qui sont en cours. Et justement, un des chantiers qui est devant nous, c'est d'arriver à avoir un état des lieux partagé entre services d'enquête et parquet sur ces procédures en cours, et puis des systèmes de vigilance, des systèmes organisationnels, probablement des outils informatiques à développer pour éviter justement que certaines enquêtes prennent trop de temps.
1: Et dans le cadre de ce recensement, des magistrats du parquet se sont déplacés dans les services de police et de gendarmerie pour examiner les procédures. Pourquoi cette démarche était-elle nécessaire et surtout, qu'a-t-elle permis de mettre au jour ?
0: Alors, la démarche qu'on appelle traitement sur site, qui est une démarche que j'ai initiée avant, d'ailleurs, ce passage en revue, permet à un magistrat du parquet d'avoir des échanges directs avec les enquêteurs et essayer de gagner du temps dans le traitement de certains dossiers. Alors, ça peut s'organiser sur des dossiers très simples qu'on traite d'une certaine manière comme du flux, par exemple, des conduites sans permis. Mais ça permet aussi d'examiner des procédures complexes qui nécessitent un échange en direct avec l'enquêteur.
1: Alors, selon nos informations, les derniers chiffres officiels qui seront prochainement présentés démontrent que la Polynésie française fait partie des territoires les plus touché par l'inceste, parvient-on aujourd'hui à mesurer réellement l'ampleur de ce phénomène ?
0: Sans empiéter sur ce qui sera communiqué en fin d'année, on a en termes de chiffres de la délinquance une prévalence plus importante en Polynésie des violences intrafamiliales d'une manière générale, on va dire. Après, l'Observatoire des violences faites aux femmes et violences intrafamiliales, qui publiera de nouveaux chiffres en fin d'année, s'attache plus largement à objectiver ce phénomène, au-delà de mon prisme pénal qui est un peu réducteur.
1: Alors, Madame le procureur, un dernier mot plus léger peut-être avant de se quitter. Comportez-vous dans vos valises après 3 ans au Fénois ?
0: Alors, beaucoup de souvenirs certainement, et des visages et une très forte expérience acquise dans un poste, je le redis, qui est vraiment unique à mon sens.
1: Et qui vous sera utile ?
0: Et qui me sera très utile, y compris à la direction des affaires criminelles et des grâces, puisque je continuerai à m'intéresser à la situation en Polynésie et aux Jeux du Pacifique qui débutent très prochainement.
1: Merci Madame le procureur d'avoir été avec nous ce soir.
0: Merci à vous.
1: Un contentieux administratif désormais avec la contre-attaque du comité d'entreprise de Somaxomab. Après l'avis d'expulsion visant la société, le CE a déposé jeudi dernier 2 recours en référé devant le tribunal administratif. 2 procédures d'urgence que nous précisent Nicolas Pérez et Heiro Atuaro.
2: Nouvel épisode dans l'affaire de la Somaxomab. Après avoir vu son pourvoi en cassation rejeté en début d'année, pour avis d'expulsion, la direction de ces entreprises spécialisées dans les matériaux de construction et le béton se voit attaquée aujourd'hui par son propre comité d'entreprise.
3: 2 référés ont été engagés. Un référé provision pour faire payer effectivement ce qui est dû au comité d'entreprise, c'est environ 4,5 millions. Et un deuxième référé pour demander l'annulation du plan social qui a été fait en dépit du bon sens.
2: Un plan social annoncé en juillet dernier par la direction. Mais selon les contestataires, le chef d'entreprise Quito Brown Ortega aurait pris cette décision sans concertation ni justificatif, validant l'état financier des sociétés.
3: Rien n'est respecté. Le plan social a été lancé unilatéralement, sans consultation, sans audit, sans communication des éléments obligatoire prévu par la loi, à savoir le calcul effectivement de l'impact des licenciements. Rien de tout cela. Et je crois savoir que même l'inspection du travail a été saisie et aurait dénoncé, ça c'est à vérifier, le non-respect de la loi.
2: Dès juillet 2024, dans un courrier émanant de la direction du travail, l'inspecteur en charge du dossier s'émeut que cette situation d'expulsion génère un sentiment d'incertitude quant à la poursuite des emplois. Pourtant, le chef d'entreprise lui assurait, quelques jours auparavant, que ces sociétés étaient dans une situation économique et sociale stable et dynamique. Malgré cette stabilité, l'homme d'affaires aurait anticipé dès 2024 ce plan social en mettant en place une caisse chômage. À ce sujet, l'inspecteur dénonce une décision unilatérale ne répondant pas aux exigences légales définies par le Code du travail.
3: C'est bien si cette caisse de chômage est un surplus en plus des indemnités qui sont prévues par la loi. Là, effectivement, la direction doit préciser. Je souhaite que cette caisse de chômage soit un complément supplémentaire aux indemnités prévues par la loi. Mais j'ai cru comprendre que cette caisse de chômage est un substitut à la loi, ce qui est illégal.
2: Une situation d'incertitude quotidienne à laquelle certains employés n'ont pas résisté. Selon nos informations, sur la 100aine d'employés recensés l'année dernière, les sociétés Somaxomab auraient enregistré 40aine de démissions. La Somab serait quant à elle à l'arrêt total depuis un mois. Contactée par notre rédaction, la direction n'a pour le moment pas souhaité s'exprimer.
1: La fête est finie avec Tupa du côté de Faa'a. Les manèges ont fait le plein pour leur dernière soirée avec un bilan positif pour les organisateurs. Et tout.

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3: C'est comme des chambres d'hôtel, donc il faut les refaire. Premier point.
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3: D'abord, on va faire plus de business à bord, puisque on va passer 30 à 38, donc ça augmente la recette du vol.
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6: La direction de la SOMAC a décidé par le Saint-Esprit de créer une caisse de chômage.
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6: Je peux comprendre que cette caisse de chômage est un substitut à la loi, ce qui est illégal.
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6: Avec les bailleurs...
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6: Sans doute de reporter, gagner du temps en espérant que les parties négocient.
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3: Attaquer les impôts revendiquent aussi une cyberattaque de l'éducation nationale. Élèves, parents, enseignants, personnel administratif sont concernés par ce vol de données, Antoine Deyana.
4: Une partie des données volées concerne des élèves d'école maternelle et élémentaire. Le hacker évoque notamment près de 2 millions de fichiers comportant des noms et prénoms, ainsi qu'environ 815 000 élèves avec leur identifiant scolaire ou encore des informations sur la cantine. D'autres fichiers concernent des élèves suivis pour des difficultés scolaires. Au total, le hacker affirme avoir récupéré environ 346 millions de lignes d'informations. Elles proviennent principalement des académies de Créteil et Versailles. Le pirate affirme avoir eu accès à des données scolaires qui remontent jusqu'à 2002, des données qu'il souhaite maintenant revendre aux plus offrants. De son côté, le ministère de l'Éducation nationale reconnaît qu'il s'agit de la même attaque sur laquelle ils avaient communiqué en juillet dernier. Il était question d'informations personnelles d'agents de l'Éducation nationale extraits après une intrusion frauduleuse. Le ministère dit poursuivre ses expertises techniques pour voir si des élèves sont également concernés par ces vols de données.
3: Antoine Deyana, elle est à l'extérieur de la station spatiale internationale depuis 14h50 environ, Sophie Adnaud, première française à faire une sortie dans l'espace pour réparer une antenne avec un collègue américain. L'opération doit prendre fin dans un peu plus d'une heure. Tout se passe bien pour le moment. Le dispositif de sécurité sera renforcé au festival du théâtre de rue d'Aurillac qui commence demain dans le Cantal. 200 000 personnes sont attendues dans la semaine. 3 unités de CRS seront mobilisées ainsi que des renforts plus spécialisés comme la brigade anticriminalité ou des équipes sinophiles en cause des débordements l'an dernier et des affrontements entre festivaliers et forces de l'ordre. Les États-Unis sanctionnent la présidente de la Cour pénale internationale. Ils accusent l'institution d'être politisée, des sanctions qui consistent en général à interdire aux magistrats de la CPI d'entrer aux États-Unis et à bloquer toute transaction immobilière ou financière avec eux. Des bombardements israéliens en Syrie ce matin. C'est un aérodrome militaire de la province d'Idleb dans le nord-ouest du pays qui a été pris pour cible sans faire de victimes. La diplomatie syrienne dénonce une agression injustifiée. Les autorités israéliennes n'ont pas réagi, mais Timur Özturk, Israël tente de limiter les moyens militaires de son voisin syrien et d'y contrer l'influence de la Turquie.
4: L'aérodrome visé est hors service depuis des années, mais il était en cours de réfection. Et il y a quelques jours à peine, une délégation militaire turque était sur place pour aider leurs alliés syriens à retrouver des capacités militaires aériennes. Du point de vue israélien, c'est une menace. Le nouveau pouvoir syrien est islamiste, proche d'Ankara, et les rapports entre Benjamin Netanyahou et Recep Tayyip Erdogan sont exécrables. Depuis le 7 octobre, depuis les coups portés à l'Iran, les tensions s'exacerbent entre la Turquie et Israël. Les États-Unis tentent de s'interposer car Israël est l'allié traditionnel dans la région, mais Donald Trump s'entend très bien aussi avec le président turc, ce qui fait dire à la diplomatie américaine que ces frappes constituent une escalade inutile, dangereuse pour la stabilité régionale.
3: Timur Özturk, le correspondant de Radio France en Turquie. Les Émirats arabes unis affirment que l'Iran a tiré 2 missiles balistiques en direction de son territoire. Ils sont tombés dans la mer, indique le ministère de la Défense. Les pompiers belges au front de l'incendie, ils espèrent l'encercler définitivement dans les prochaines heures à l'est du pays. Le feu a ravagé 3000 hectares depuis vendredi dans un parc naturel, le pire incendie de l'histoire de la Belgique. Un nouveau séisme a frappé la ville de Grenade dans le sud de l'Espagne aujourd'hui d'une magnitude moyenne 4,8. 3 personnes ont été blessées, quelques dégâts matériels recensés. La ville a déjà été touchée le week-end dernier par un tremblement de terre qui avait été un peu plus puissant. Et puis en Espagne, toujours, le FC Barcelone officialise l'arrivée pour 4 ans de Rodrigo Hernandez. Rodri, le capitaine de l'équipe espagnole, après des négociations de plusieurs jours avec Manchester City, son club de provenance.
5: Théo, mettons Régimbaud dans la prochaine demi-heure sur France Info. On revient sur cette cyberattaque qui a touché le fisc cet été. Le ministre des Comptes Publics a été jusqu'à s'excuser. Une troisième fuite a d'ailleurs été reconnue. Notre invité, Laurent Bessé, directeur général adjoint d'E-Tracing, l'un des acteurs de référence de la cybersécurité en Europe. Juste après ça, on repart dans les étoiles, suivre la mission de Sophie Adnaud, mission qui a pris un peu de retard. On va voir ça avec Benjamin Peter, responsable de l'actualité à la Cité de l'Espace de Toulouse. Et puis... Oh.

0: Ça, moi qui comme tu dis, y a...
1: Dans le sens
0: moi.
1: Pide et Marina?
0: Voilà, Pide et Marina,
1: Ok.
0: voilà. C'est juste pour prévenir les automobilistes, hein. Ça vient juste de faire là, y a pas longtemps là.
1: Du coup, la route est bloquée?
0: Bloqué, mais ça,
1: Ça
0: comment on
1: roule.
0: dit, ça va, ça va se
1: Circulation
0: calmer tout.
1: alternée?
0: Voilà, circulation alternée, voilà. C'est ça.
1: Et
0: Dans les entreprises, ouais, c'est juste de faire là.
1: oui, il y a pas de victime là, le conducteur.
0: Non, je n'ai pas vu. Moi, quand j'étais au rond-point, j'ai vu juste la voiture renversée. Mais je ne sais pas s'il y a des victimes. Là, je ne pense pas.
1: Ben
0: Il n'y a
1: oui,
0: pas d'ambulance là, que les pompiers.
1: ben j'espère rien de grave, hein.
0: Oui, voilà, ouais, j'espère aussi, mais vraiment qui. Mais bon, comme les gars m'ont dit, hein, ne soyons pas pressés, si on arrive en retard, hein,
1: Ben oui.
0: tous
1: Au moins,
0: les
1: tu vas
0: mêmes,
1: arriver,
0: tous
1: Roi.
0: les... Voilà, tu vas arriver, voilà, ma fille, tu vas arriver, voilà. Mais bon, mais ça, les autres, on me dit, fais attention, ben, hein, moi, je quitte tout pour aller au travail, mais bon, on sait jamais, hein. C'est ça, ma fille, ça. Bonjour les copains, bonjour les copines, chauffeurs, chauffeurs, dragueurs, dragueuses, les copains, oncles, la Polynésie première, et pas oublier, patron et puis patron. Sinon, Maki, comme d'habitude, attention dans ton travail, les chauffeurs, les chauffeuses, attention sur la route, et puis ceux qui conduisent, allez doucement. Même si je sais, non, à des ça va jamais m'arriver, mais quand ça va arriver. Ouais, ah oui, ah, moi, je connais à plein de choses qui disent que ça va jamais m'arriver, mais bon, quand ça va arriver, allez doucement, vous allez arriver, oh, faites comme moi. Mon camion, il est limité à 85, je ne peux plus aller plus loin. Je crois, il faut faire aussi comme ça, Maki, il est voiture.
1: Faut brider.
0: Ouais, faut. Ouais, faut pas brider, il y en a, ben, c'est le camion, on peut plus aller plus. Si tu vas à 80, c'est 80, un peu. Même si tu accélères, ça n'a rien fait. On peut pas.
1: Oui, c'est un système de sécurité parce qu'il y a trop de fous, c'est ça?
0: Voilà, système de sécurité. Ben. Voilà. Et donc, on va faire aussi la même chose sur les voitures. Sinon, je vous aime tous. Il reste encore 3 jours, après ça, vendredi. Sinon, ben, la personne qui a eu l'accident devant, fait c'est tôt. Et j'espère qu'il n'y a pas de victime quand tu dis maquille. Sinon, bisous, bisous, je vous aime tous. Et à demain.
1: Au
0: Tiens,
1: terroir.
0: une chanson, Maki. Une chanson,
1: Oui.
0: l'avion est là.
1: L'avion est là. Tiroir.
0: Voilà. Pensez un peu.
1: OK.
0: Maki, ok. Voilà, pour les chauffeurs, pour les mains, ceux qui vont vers Pire, Marina, le moyen accident là. À Roué.
1: Le
0: Ok,
1: tiroir, ben
0: Maki,
1: merci pour
0: bisous.
1: l'information.
0: Dédé, Maki.
1: Nana, Marilu Maite,
0: Marina.
1: Nyinyur, Amaite, Ye, Inei Norida, Hoene Ma, Maitu Tatu Tatu Hua, Pieri Farai Tatu, Otohora Itirirana, Te Pahiti, Autirano, Te Jite, Pupui, Ati Promote,

0: 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Te teiti kanahua.
1: Awe oe?
0: Mirilaina.
1: Mirilaina?
0: Voilà. C'est mon prénom, c'est ça.
1: Ah, ok.
0: Te teiti kanahua.
1: O te roa.
0: Merci, Mikey.
1: Oui, il n'y a pas de souci.
0: Allez, bonne journée et bon travail à toute l'équipe de Polynésie Première.
1: O te roa, Maruru. Maruru, maite nyura mai. Nana. Allez, on continue avec vos appels. Yaorana, bonjour.
2: Maïti, Yaorana.
1: Hey, Yaorana, Etienne.
2: Maïta, Yaorana.
1: Maïta, Iroa, Yaorana, Elina. Maïta, Maïta. Maïta, Mahana.
2: Maïta, Yaorana.
1: Teria.
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2: C'est bon, Mikey?
1: C'est bon. Hey, mate, it's him, Hana. I cafe.
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1: Nanida.
2: Nana.
1: Nana. Marion might a one union. Am I mate it him, Hana? Nana. Did he an union or trapel? Yarana, bonjour.
3: Oui, bonjour, Mikey.
1: Bonjour, ça va?
3: Ça va, ça va. Bon, tu nous as juste réagir, sinon tout va bien. Alors, je voulais souhaiter, c'est pour un anniversaire, hein?
1: Oui, pour qui?
3: Alors, pour mon beau-fils Rowan avec Oro, je voulais souhaiter un joyeux anniversaire pour ses 38 ans hier. Voilà. Après, aujourd'hui, c'est mon neveu, Touatré Kiaboura. Je voulais souhaiter aussi un joyeux anniversaire pour ses X-30 ans. Et demain, ça sera mon petit-fils, c'est pas à moi aussi, ça sera son anniversaire aussi demain.
1: Et beaucoup d'anniversaires.
3: Alors,
1: hein.
3: Mes enfants, ça suit. Voilà. Et la chanson, Mikey, c'est Mataneia, là-haut, est autrement.
1: Et Mataneia ou Coco Mamatoui.
3: Oui.
1: Petit roi.
3: Merci beaucoup, bonne journée à toi, Mikey.
1: Bonne journée à toi également. Nana, Maruru Maite Nunur Amaite Ye. Tetea Nunur Atato, un autre appel au standard de la première. Yaorana, bonjour. Allô?
4: Tiens, Maggie.
1: Hey, bonjour, ça va?
4: Ça va très bien. Bonjour, la Polynésie Première. Et à toute la Polynésie. Et demain, j'aimerais bien encore.
1: Léonard Engelbert,
4: tu peux mettre encore?
1: Ah, Engelbert.
4: Oui.
1: Celui d'hier ou peu importe?
4: N'importe.
1: Peu importe, hein, on dira. Pas de souci.
4: C'est bon?
1: C'est bon, c'est noté.
4: Ok, Maggie, bonne journée. Dieu te bénisse.
1: Belle journée également. Nana. Allez, on continue avec vos appels, vos poroïs, vos dédicaces. Yaorana, bonjour.
5: Allô, c'est Polynésie la première.
1: Oui, tu es en direct.
5: Je peux avoir un morceau de musique?
1: Oui, qu'est-ce que tu voudrais?
5: Im Taïsien.
1: Yaura Tahiti Nui?
5: Voilà, Tahiti Nui, voilà, Im Taïsien.
1: Yaura. Yaura. O Tahiti Nui. Ou à la houtée à toi. Hey, fais tu t'auras nos champions, hein, nos Maona à Singapour.
5: O Tiro, Maruru.
1: Nana, belle journée. Maruru maite nilur amai. Oui, oui, oui. Aïe, tu tout, aïe, tata, tout, mou, maona.

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1: Yorana,
0: hey. Ura
1: wanzik, oui. Viti viti, e hana hana i ti te tuha.
0: C'est Antoine Araquino.
1: Oui, ça, cette musique-là, s'il te plaît.
0: Au tiroir.
1: Merci, belle journée.
0: Et Nana, Marulu Maite, Nunur, Amaite, Yé, Upeinei, Yé, Tatatoni.

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10: Il est tout juste 9h, on va retrouver l'information nationale de France Info et on se retrouvera juste après deux petites musiques, hein, parmi celles demandées, pour bien la deuxième heure de la libre antenne France Info.
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12: Absolument merveilleux. Quelle journée. Les premiers mots de Sophie Adnot après son retour dans la station spatiale internationale il y a une vingtaine de minutes. Elle est toujours dans un sas avec son collègue. La mission a été un peu écourtée. Les astronautes n'ont pas pu remplacer l'antenne défaillante. Il faudra donc une nouvelle mission pour cela. Sophie Adnot qui est donc devenue aujourd'hui la première française ayant fait une sortie extravéhiculaire dans l'espace. Des faits graves, inacceptables pour les Français, le gouvernement présente ses excuses lors d'une conférence de presse après la cyberattaque qui a visé les impôts des données de dizaines de milliers de particuliers et professionnels volés par des hackers. Le ministre des Comptes publics a annoncé des mesures d'urgence et la directrice générale du fisc, elle, a évoqué une troisième fuite de données liée aux successions rapidement coupées hier. La mutuelle générale de prévoyance visée, là aussi par une cyberattaque, des données de certains adhérents ont été volées. Touchés seront informés par la mutuelle qui précise qu'aucune donnée de santé ni numéro de carte bancaire n'ont été compromis. Les déclarations de Monique Barbu ne passent pas au sein du gouvernement. Dans un entretien à Libération hier, la ministre de la Transition écologique a assuré que Jean-Luc Mélenchon est celui qui intègre le plus la question du climat dans son programme et la interdiction des propos qui font réagir.
13: Oui, Monique Barbu a beau avoir précisé que Jean-Luc Mélenchon n'était pas sa tasse de thé, elle fait tousser certains de ses collègues, à commencer par Annie Genevard sur notre antenne ce matin. La ministre de l'Agriculture issue de LR prend sans surprise ses distances avec les déclarations de la ministre de la Transition écologique.
14: Vous dire que je partage son propos, je ne vais pas tourner autour du pot, évidemment non, mais
15: elle a fait cette déclaration, elle s'en expliquera auprès de qui de droit s'il le faut, j'en sais rien, moi je ne l'aurais pas faite et je ne la partage pas.
13: Du côté de LFI, Manuel Bompard estime un brin ironique que Monique Barbu fait preuve de lucidité. Le coordinateur de la France Insoumise lui lance carrément une invitation chez nos confrères de RMC BFM TV.
16: Moi, ce que je propose à Monique Barbu, puisqu'on a nos universités d'été qui commencent à la fin de la semaine, je l'invite là, officiellement, à venir débattre avec nous sur ce sujet du programme écologique de Jean-Luc Mélenchon, de ses propositions à elle. On ne sera peut-être pas d'accord sur tout, mais ça peut être bien d'en débattre.
13: Invitation déclinée par la ministre sur son compte LinkedIn, qui nie avoir encensé le programme de Jean-Luc Mélenchon, au grand regret du leader insoumis qui aurait aimé dialoguer avec elle, non pour l'accabler, dit-il, mais pour connaître son analyse du projet d'éco-région porté par LFI.
12: Hélène Terzian, service politique de France Info. La France va expulser deux diplomates iraniens en poste dans notre pays dans les tout prochains jours. C'est le ministre des Affaires étrangères qui le dit ce soir. Décision en représailles d'une mesure semblable de l'Iran qui a expulsé deux diplomates de l'ambassade de France à Téhéran il y a quelques semaines. Ils ne sont d'ailleurs pas autorisés à retourner en Iran. Plusieurs tonnes de matières nucléaires découvertes en Syrie par le régime qui l'a signalé à l'Agence internationale de l'énergie atomique. Elle s'est rendue sur place pour prélever des échantillons. Le régime explique qu'il s'agit de l'héritage laissé par celui de l'ex-dictateur Bachar al-Assad. Les États-Unis sanctionnent la présidente de la Cour pénale internationale. Ils accusent l'institution d'être politisée. Et les sanctions en général consistent à empêcher aux magistrats d'accéder au territoire des États-Unis et bloquent toute transaction immobilière et financière. La Cour pénale internationale réagit ce soir. Elle affirme que les sanctions américaines sapent l'état de droit. En France, la température est bien retombée ces dernières heures. La vague de chaleur est derrière nous, en tout cas pour une grande partie du pays en Picardie. On a même ressorti la veste, comme ici à Abbeville.
11: C'est merveilleux. Faut pas que ça dure trop quand même.
17: On veut de la fraîcheur, mais par chez nous, quand le temps change, ça risque de durer un moment.
18: Le temps s'est rafraîchi, on a eu du beau temps, là la pluie arrive. Alors en vélo, c'est pas cool.
19: Nous, on vient de Bruxelles, donc du coup, tout ce qui est valise, quand on part en vacances, il faut prévoir la grosse veste, les pulls, etc.
20: Et nous, on apprécie, parce qu'en plus, on vient de Bordeaux, donc on a eu très chaud, donc on apprécie vraiment la baisse des températures.
21: Ça nous permet de marcher plus longtemps, surtout. Et moi, je fais 10 km par jour de marche, donc pendant la canicule, j'avais réduit à 5.
22: Ouais, ça fait du bien, ça rafraîchit un petit peu, c'est cool.
18: Fallait s'en douter à un moment, avec la chaleur qu'on avait, qu'on allait avoir de la pluie. Bon, c'est embêtant, c'est pendant les vacances, mais bon, on fait avec.
12: Des Abbevillois au micro de Ici Picardie.
13: Théo, mettons Régimbaud. Restez avec nous sur France Info. On retourne dans l'espace tout de suite. Fin de mission pour Sophia Deneau, écourtée à cause de boulons récalcitrants. On fait le point avec Benjamin Péter, responsable de l'actualité à la Cité de l'Espace de Toulouse. Aux États-Unis, un procès historique s'ouvre entre des États américains et Meta, propriétaires de Facebook et Instagram. Procès autour de la santé mentale des plus jeunes. Michael Stora, psychanalyste et cofondateur de l'Observatoire des mondes numériques, est notre invité dans quelques minutes. Et puis un grand fonds de solidarité pour aider les travailleurs menacés par l'intelligence artificielle. Ça se passe en Corée du Sud. Rendez-vous dans 20 minutes.

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3: Ah, bonjour à toutes et à tous, nous sommes le mercredi 19 août, il est 6h30 et vous écoutez Nouvelle-Calédonie, La Première tout de suite. Rendez-vous avec l'actualité et le journal de la rédaction présenté par Mathieu Ruiz-Baron. Mathieu, bonjour.
4: Bonjour Dylan, bonjour à tous. Un A330 en service, un autre toujours à l'arrêt, mais une location arrive. Un peu d'air pour Air Calin et ses usagers, le vol pour Bangkok a bien eu lieu cette nuit, mais 900 passagers étaient encore en souffrance hier soir. Après l'affaire Liana en métropole et les critiques sur les services de justice, le parquet de Nouméa fait l'inventaire des dossiers pour violences sexuelles sur mineurs. Il y en a 387, explique le procureur de la République. Le Fénois a coupé du monde quelques heures hier matin. Coupure du réseau internet à Tahiti en raison de mauvaises conditions météo à Hawaï. De quoi mettre en lumière la dépendance de l'économie à internet. Et puis, deuxième semaine de vacances pour les petits Calédoniens. Les activités continuent pour les jeunes du pays. Certains ont opté pour un moment sur un îlot à Nouméa. Après une série d'annulations ces derniers jours, Air Calin espère une sortie de crise. Le vol pour Bangkok a bien pu décoller cette nuit, conséquence du retour d'un des deux A330 de maintenance. Mais le second reste indisponible. Hier soir encore, près de 900 passagers étaient en attente de reprogrammation à Nouméa, Singapour et à Paris. Dans ce contexte, la compagnie a annoncé la location d'un nouvel appareil, Lizzie Carboni.
5: Depuis lundi, les effectifs de la hotline d'Air Calin ont été triplés pour répondre à plus de 600 appels de passagers par jour. Ils sont tous à la recherche d'une solution pour leur vol annulé. Certains sont redirigés vers d'autres destinations et compagnies en attendant l'arrivée d'un avion en renfort. Laurent Fogliani, directeur de la coordination stratégique et de la transformation à Air Calin.
6: On va aller contractualiser avec une compagnie aérienne européenne pour qu'elle ait les mêmes droits d'accès que nous, un contrat de location d'un avion et de son personnel pour pouvoir opérer des vols à notre place et en notre nom. Sous réserve de confirmation, on devrait avoir un avion affrété qui est à notre disposition d'ici jeudi.
5: Canumera et Luangoni, les deux A330 néo de la compagnie, connaissent en effet des incidents techniques depuis plusieurs jours. Le premier pour une odeur suspecte, l'autre depuis dimanche soir, suite à un incident qui n'était pas prévu, un impact sur la pale d'un réacteur.
6: Qu'est-ce qui cause un impact sur une pale? Ça peut être soit un gravier sur une piste à l'atterrissage au décollage, soit un oiseau, un impact avec un oiseau au moment du décollage, et ou encore du givre pendant la durée du vol. Nos équipes techniques qui œuvrent depuis 48 heures sur l'avion ont besoin de démonter l'ensemble des pales du réacteur pour pouvoir les remonter de manière équilibrée, pouvoir les équilibrer avec des poids, c'est un peu comme un pneu si vous voulez l'image.
5: Environ 500 passagers sont toujours en attente d'une solution au départ de Nouméa, 250 à Singapour et une centaine depuis Paris. Air Calin l'assure, toutes les réclamations donneront lieu à une réponse. Quant au délai, il faudra prendre son mal en patience. La compagnie lance également un appel au calme et au respect après des agressions verbales et physiques sur certains de ses agents.
4: Ouais, Lizzie Carboni avec Gaël Decheverry. Le dossier Air Calédonie sera devant les élus du Congrès. Cet après-midi, les représentants de la compagnie seront auditionnés en commission, les représentants d'Air Calin. L'actualité dans le secteur des transports, c'est aussi cette annonce de la Sudil. Le Betticho avance d'un jour sa rotation vers Lifou et Ouvéa. La rotation prévue demain et celle de vendredi auront finalement lieu aujourd'hui en raison de la dégradation de la météo attendue vendredi. Les billets déjà émis restent valables. Le départ est prévu à 7h tout à l'heure. Arrivé à 12h15 à Lifou, à 18h15 à Ouvéa, le trajet retour aura lieu demain 7h.
3: Les autorités coutumières appellent au calme et à l'apaisement à Païta.
4: Un message adressé hier après l'enlèvement présumé d'un jeune homme le week-end dernier. Il fait craindre des tensions entre communautés. Samedi dernier, plusieurs hommes armés l'auraient forcé à monter dans leur voiture, le soupçonnant de cambriolage. Brigitte Wap et Gaël Decheverry.
7: En fait, non, pour moi, c'est un enlèvement, quoi. Pas un groupe armé des sables abattis et couteaux.
8: Gérald Dacé décrit ce qu'il a vu le samedi 15 août dans le quartier d'Ondémia à Païta. Un jeune soupçonné d'être l'auteur de cambriolage se tenait juste à côté de sa voiture lorsqu'il a été forcé, selon ce dernier, à monter dans un pick-up sous la menace d'armes blanches. Celui-ci a tout de suite appelé les gendarmes qui se trouvaient à proximité.
7: J'ai pu revoir le jeune après, je vois qu'il était vraiment amoché. Quand il y a une situation comme ça, on ne sait pas qu'est-ce qui pourrait arriver aux jeunes. Bon, ce que je dis là, il faut que la justice fasse son travail.
8: Face à des faits qu'ils considèrent graves, les coutumiers de la commune de Païta se sont réunis pour dénoncer ces actes et pour appeler à l'apaisement. Franck Païta, grand chef de Païta.
9: Les gens n'ont pas à se faire justice eux-mêmes. Et au nom de la grande chefferie et des coutumiers des quatre tribus, on demande que ce soit apaisé, ce qui s'est passé. Et qu'ils nous prennent en considération, et surtout respecter les endroits où ils sont. Parce que nos jeunes aussi, ils ont vu ce qui s'est passé, et ils sont remontés. Et nous, on ne veut pas en arriver là, quoi. Comme on dit, il faut essayer d'arranger les choses pour que tout le monde en avance ensemble. Tout le monde dans le calme.
8: Contacté, la mairie nous confirme suivre l'affaire de très près. De son côté, le procureur de la République n'a pour l'instant pas souhaité communiquer. Selon nos sources, la personne agressée a été entendue par la gendarmerie.
10: Après l'affaire Liana en métropole, le parquet fait le point sur les dossiers de violences sexuelles sur mineurs en Nouvelle-Calédonie.
4: Et il y en a 387 selon le procureur de la République en cours d'instruction ou en enquête. Recensement demandé par le ministère de la Justice après l'affaire Liana, donc cet enfant de 11 ans enlevé, violé et tué dans le Gers. L'accusé avait été dénoncé pourtant par d'autres enfants, mais cela n'avait rien changé à la prise en charge de ces plaintes. À Nouméa, le procureur général a réuni les dirigeants de la police, de la gendarmerie la semaine dernière pour leur présenter la feuille de route justement de Gérald Darmanin. On écoute Yves Dupas, le procureur de la République.
11: Nous avons travaillé avec les services d'enquête. Hein. Nous le faisions déjà, bien sûr, avant le drame de Liana. Nous sommes organisés de manière beaucoup plus affinée, finalement, de manière beaucoup plus précise par rapport notamment aux critères de cette priorisation. Donc nous avons mis en place des modalités de traitement de ces enquêtes, en priorité pour les procédures qui comptent une victime toujours mineure à ce jour, qui comptent le cas échéant plusieurs victimes, qui comptent également des faits à caractère incestueux, hein, c'est un critère de priorité, parce qu'on peut poser finalement que l'auteur peut être à même de continuer à commettre ses faits sur la victime ou sur d'autres victimes dans la sphère familiale.
4: Yves Dupas, procureur de la République, il répondait aux questions de Julie Straboni. 8 ans après sa mise en place, le gouvernement veut revoir profondément le fonctionnement de l'autorité de la concurrence. Avant la présentation du texte au Congrès, le débat porte aussi sur ce que cette institution peut réellement faire face à la vie chère. Lizzie Carboni avec Steven Nipat.
5: Selon Christopher Gigès, l'autorité de la concurrence coûte 350 millions de francs par an sans avoir permis une baisse des prix ni l'arrivée de nouvelles enseignes. Pour le membre du gouvernement chargé de l'économie, elle ne remplit donc pas sa mission. Or, faire directement baisser les prix ne fait pas partie de ses pouvoirs. L'autorité conseille les institutions, informe les acteurs économiques, contrôle les concentrations et sanctionne les pratiques anticoncurrentielles. Elle peut intervenir en cas d'entente, d'abus de position dominante ou lorsqu'un achat menace de réduire la concurrence. Son action doit ainsi favoriser une économie plus concurrentielle et indirectement contenir les prix. Mais elle ne fixe ni les taxes, ni le coût du fret, ni les protections de marché. Elle ne peut pas non plus faire venir de nouvelles enseignes. Ces recommandations doivent ensuite être appliquées par le gouvernement ou le Congrès. Entre 2018 et 2022, seulement 29% de ces recommandations avaient été totalement suivies, selon la Chambre territoriale des comptes. Dans son rapport publié en 2024, cette même chambre constatait que l'autorité de la concurrence avait exercé l'ensemble de ses compétences. Elle relevait cependant un manque de stratégie, un turnover supérieur à 30% dans le service d'instruction et des contrôles sur place, encore insuffisant. La chambre ne concluait donc pas à l'inaction, mais à la nécessité de gagner en effet efficacité. Le gouvernement veut désormais recentrer les missions de l'autorité de la concurrence, transférer certains contrôles à la DECAT et renforcer le rôle
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1: Naomi Carletti 14 ans.
2: C'est bien mais ça change quoi des vacances normales, ça on peut se faire des nouveaux amis et tout, c'est vachement bien. C'était drôle en plus hier soir avec la veillée et tout, c'était super.
1: Ici, pas question de passer la semaine les pieds sous la table, il faut apprendre à s'organiser, à coopérer et à devenir autonome. Lucille Delacroix, coordinatrice de l'association Passeport.
3: Ce projet, c'est de permettre aux jeunes d'avoir, de vivre une expérience immersive, de vie en collectivité, c'est apprendre à vivre ensemble, à coopérer, à être autonome à travers le support éducatif de la navigation et du camp. C'est les sensibiliser à la nature, les reconnecter avec leur environnement, sensibiliser au respect de la nature, surtout sur les îlots. On est sur un endroit privilégié dont il faut vraiment prendre soin, quoi.
1: Explorer, comprendre, agir, protéger et surtout profiter de ses vacances pour ses adolescents. Cap sur le lagon, c'est donc une semaine pour apprendre à naviguer, mais aussi à vivre ensemble et à regarder leur environnement autrement. Prochain rendez-vous en octobre pour une semaine escale sud avec l'association Passeport.
4: Et voilà qui met un terme à cette édition. Merci de l'avoir suivi.
5: Mathieu Risbarro, merci à vous. On vous retrouve à partir de 7h. Il est 6h50. D'ici quelques instants, nous écouterons Léa qui viendra nous parler de l'égal dans 2 minutes pour votre santé. Mais avant ça, eh bien, on avance en musique. Tout de suite, c'est Jean-Louis Aubert que vous allez pouvoir écouter. Jean-Louis Aubert qui, je vous le rappelle, sera là pour les Francopholies qui auront lieu le 11 et 12 septembre. Et d'ailleurs, je vous conseille de bien rester à l'écoute de Nouvelle-Calédonie, la première, parce qu'il se pourrait qu'on vous fasse gagner des places justement pour aller voir justement ces Francopholies. Donc si vous avez envie de les remporter, je vous conseille d'être fidèle à Nouvelle-Calédonie la première et de rester à notre écoute. Tout de suite, les plages de Jean-Louis Aubert.

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1: Le Grand Réveil sur Nouvelle-Calédonie, la première, il est 6h55, c'est fou, j'ai du mal hein, ce matin. J'ai envie qu'il soit 5h, je sais pas pourquoi. Non, il est 6h55, tout de suite. On laisse Léa Gilibert prendre soin de vous avec sa rubrique 2 minutes pour votre santé. Aujourd'hui, Léa nous en apprend un petit peu plus sur la gale. On l'écoute bien.
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4: Bonjour à tous. Aujourd'hui, dans 2 minutes pour votre santé, nous allons parler de la gale avec le docteur Marine Lacroix. Bonjour docteur.
5: Bonjour Léa.
4: Nous allons aborder aujourd'hui donc la gale. Mais qu'est-ce que c'est la gale ?
5: Il s'agit d'une infection de la peau causée par un tout petit parasite de la famille des acariens qui peut toucher tous les milieux socio-économiques, tout sexe, tout âge et toute ethnie. Les parasites se transmettent par contact cutané direct, étroit et prolongé avec une personne infectée ou plus rarement via des objets contaminés comme les vêtements, les draps ou les serviettes. La gale est très très contagieuse et n'est pas du tout en lien avec un manque d'hygiène.
4: Et quels sont les symptômes de cette infection ?
5: Les parasites femelles de la gale vont creuser des petites galeries sous la peau pour y pondre leurs œufs, laissant apparaître sur la peau des lésions cutanées rouges sous forme de petites et fines lignes sous la peau, accompagnées de petits boutons en relief. Cela donne de très fortes démangeaisons, surtout la nuit, provoquant des lésions de grattage sur la peau qui peuvent parfois s'infecter à force de gratter. Les zones les plus fréquemment touchées sont les mains, entre les doigts, les poignets, les coudes, les aisselles, les parties génitales, les fesses, parfois aussi près du nombril et des mamelons.
4: Comment fait-on pour s'en débarrasser ?
5: La mesure indispensable qu'il faut absolument respecter est de traiter tous les sujets contact en même temps. Sans respecter cette consigne, le risque de réinfestation entre individus est très élevé et le traitement échouera. Cela consiste en général à traiter toutes les personnes vivant sous un même toit. Il existe deux formes de traitement. Votre médecin généraliste ou dermatologue choisira l'un ou l'autre de ces traitements en fonction de votre situation, voire parfois les deux traitements concomitants dans certains cas. La forme locale consiste en un produit topique à appliquer sur le corps entier, à maintenir en place 24 heures, puis à rincer. Il est nécessaire de refaire la même opération 8 jours plus tard. La forme générale consiste en un certain nombre de comprimés à avaler en une fois, en fonction du poids du patient, et il est également nécessaire de reprendre les mêmes comprimés 8 jours plus tard.
4: Devons-nous aussi laver les linges de maison ?
5: Oui, tout à fait. Le traitement médical du patient et son entourage proche ne suffira pas à lui seul. Il est donc essentiel de décontaminer aussi tous les tissus et linges. Laver en machine tout ce qui est possible à 50-60 degrés. Ou à défaut, enfermer les autres linges dans des sacs plastiques hermétiquement fermés pendant 3 jours. Pour les tapis, canapés, sièges de voiture, chapeaux, poussettes, etc., utilisez des acaricides à acheter dans le commerce, idéalement à base de permétrine.
4: Et combien de temps risquons-nous d'être contagieux avant et après, le traitement ? Avant et après le traitement.
5: Le délai d'incubation est d'environ 3 semaines, parfois un peu plus. Et par ailleurs, il est préférable d'éviter les collectivités les 3 jours suivant le début du traitement, notamment pour les enfants en crèche ou milieu scolaire.
4: Merci docteur.
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2: Sandrine Etoa-Handek, correspondante de France Info à Berlin. Enfin, la terre a tremblé en Espagne, à Grenade. Un séisme de magnitude 4,8 a fait 3 blessés légers aujourd'hui, ainsi que quelques dégâts matériels, si bien que le célèbre palais de l'Alhambra a été évacué et fermé par précaution. Ce séisme a été le plus fort de toute une série de secousses qui a touché la zone ce matin.
3: Un très beau palais de l'Alhambra, l'un des monuments les plus visités au monde. Merci. Laura Dulieu.

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1: Donc la personne décède ou alors vous perdez votre travail, vous vivez une rupture et là arrivent ces fameuses étapes de deuil. Je pense qu'on en a tous plus ou moins entendu parler. Nous, pendant les études infirmières, on travaille là-dessus. Je pense que dans les études de psychologie, c'est pareil. Est-ce que c'est un mythe ou une réalité, ces fameuses étapes de deuil? Et qu'est-ce que c'est? Est-ce qu'on peut en parler?
2: Alors, il y a les stades de l'agonie qui ont été développés par Kubler-Ross, hein, une thanatologue suisse qui a migré vers les États-Unis, qui est des fois un peu controversée sur sa manière un petit peu de présenter les phases. Mais ce qui est important de retenir pour, je pense, les auditeurs, c'est qu'il y a un certain nombre d'étapes. Effectivement, il y aura l'annonce hein, qui va peut générer une sidération, comme on dit. On va passer par différents stades. Ça peut être le marchandage. On peut négocier finalement pourquoi il est mort, et etc., etc. On peut avoir le déni, effectivement, hein, le refus de voir une certaine réalité. On pense qu'il n'est pas parti. Hein, on va avoir une phase aussi dépressive. On peut avoir une phase catharsique aussi, hein, avec un petit élan de vitalité, j'ai envie de dire. Donc le sujet, on va dire, va passer par différentes phases. Des fois, ces phases-là vont s'entremêler. C'est important de le préciser. Des fois, elles peuvent revenir aussi dans le parcours de deuil qui peut durer en général autour de 6 mois, 1 an. Quoi.
1: C'est intéressant. C'est vrai que ces étapes, nous, on en entend beaucoup parler. Donc, comme vous dites, la sidération, c'est un petit peu l'état de choc à l'annonce d'une rupture, peu importe qu'elle soit liée à un décès ou à l'arrêt de quelque chose, d'une activité, avoir cette sidération, on n'a pas envie d'entendre, donc on appelle ça le déni, donc comme si ça n'existait pas. Puis après, il va y avoir la colère, comme vous l'avez dit, après le marchandage, la tristesse et l'acceptation. C'est vrai que on n'est pas forcément obligé de passer par toutes ces étapes.
2: Non.
1: Il n'y a pas de règles, quoi. C'est...
2: Il n'y a pas un petit chemin particulier ou prédéfini. Par contre, on sait qu'en fonction de chaque sujet, on va passer par différentes phases. Des fois, alors, les retrouver aussi, ça s'entremêle, ce que je disais tout à l'heure. Mmh. Et certaines, on ne va pas forcément les éprouver. Donc, ça va dépendre un petit peu de la situation.
1: Dans les commentaires, il y a un monsieur qui décrivait sa manière d'avoir vécu son deuil par... Enfin, il a fait une métaphore avec les vagues en disant que lui, il avait vraiment la sensation d'être comme sur la plage et de recevoir des vagues de tristesse. Et quand les vagues partaient, il se sentait bien et ça ne s'arrêtait pas. C'était vraiment... Est-ce que c'est des choses qu'on vous décrit quand on vous parle d'émotions pendant cette période de deuil?
2: Bien sûr. Hein, donc là, c'est un témoignage avec une petite dimension poétique, entre guillemets, c'est-à-dire qui permet de transformer aussi l'expérience. Effectivement, hein, y a un aller-retour régulier et c'est cette amplitude-là qui va évoluer avec le temps. Hein, on va avoir des temps, par exemple, de tristesse très rapprochée avec une certaine intensité. Et au fur et à mesure que notre appareil psychique digère finalement les choses, aménage son quotidien, permet finalement de vivre sans l'autre, on va progressivement avoir ces phases de tristesse qui vont se réduire, s'espacer et l'intensité diminuer au fur et à mesure du processus.
1: Ouais. Est-ce qu'on peut avoir une sorte de choc post-traumatique suite à un décès, en tout cas pendant le... On a l'impression que le deuil est terminé et là, je sais pas, une odeur, une photo, une chanson à arrive et on a l'impression qu'on va recommencer tout depuis le début.
2: On peut avoir des reviviscences qui vont réactiver, j'irais, des éléments de notre mémoire et nous faire peut-être ressentir un certain nombre de choses. Donc c'est des choses effectivement qu'on peut entendre dans le récit des patients. Hein. Ça c'est certain. Globalement, on va, je dirais, être sensible à certains, peut-être, rappels, ce qu'on appelle, nous, un petit peu la nostalgie mélancolique. On va avoir des phases d'aller-retour, comme ça, pour prendre l'image des vagues, où ça va nous permettre de digérer, finalement, progressivement, la perte et d'aménager, finalement, une autre forme de présence de celui qui est parti.
1: Ah, c'est joliment dit, cette nostalgie mélancolique. Je me posais une question, est-ce qu'il existe une durée, alors je mets des guillemets, normale de deuil ?
2: On a tendance à dire, selon les anthropologues, sociologues ou psychologues, dans les sociétés en général, on est autour d'un an. Si on regarde les rites, finalement, autour d'un défunt, on est sur à peu près une année au niveau universel. Ça, c'est à peu près universel. Alors, en fonction des sociétés et des cultures, bah, c'est plus ou moins manifeste, hein, c'est plus ou moins présent. Ça va dépendre un petit peu de l'environnement. Aujourd'hui, on est dans des sociétés un petit peu plus hyper individualistes, donc le travail du collectif est moins présent, et c'est dommage, parce qu'il faut peut-être le préciser aux éditeurs, c'est que le travail de Deurs, ce processus-là, en tout cas, est aussi un processus collectif, pas seulement individuel, quelles que soient finalement nos origines, je dirais, ethniques ou spirituelles.
1: D'ailleurs, si jamais vous voulez participer à cette émission et nous partager peut-être votre témoignage autour de ce deuil, donc, qui peut durer donc, pas mal de temps, en tout cas dans la culture kanak, n'hésitez pas à appeler au 258-258.
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1: À partir de quand on considère qu'un deuil devient pathologique et qu'il faut demander de l'aide ?
2: Il y a la manifestation des symptômes qui risque de durer dans le temps. Hein, et je dirais, si au bout de, pour certains en tout cas, quelques semaines, quelques mois, il n'y a pas une évolution notable finalement de son fonctionnement psychique et de sa capacité finalement à reprendre son quotidien, oui, effectivement, il faut consulter. Il ne faut pas, je dirais, ni se sentir coupable ou honteux de consulter dans ces moments-là. On peut avoir un genou à terre et avoir besoin finalement d'une épaule sur laquelle se reposer. Des fois, on la retrouve dans son environnement familial ou proche, amical, professionnel. Dans certains cas, et dans d'autres, on a besoin effectivement d'une aide extérieure.
1: Avoir une aide extérieure, pourquoi ça peut impacter autant le corps, même physiquement? On a pu voir que certaines personnes vont avoir par exemple des troubles du sommeil. C'est quelque chose qui peut en plus impacter carrément l'altération générale du corps, finalement, ces troubles du sommeil.
2: Les troubles du sommeil, le sommeil, c'est le pilier central de la santé mentale. Hein, donc sans sommeil, on voit bien qu'on peut être très vite fragilisé, irritable, etc. Donc effectivement, c'est un facteur important de retrouver un sommeil, j'irais, de qualité pour pouvoir justement permettre au processus de deuil de faire son chemin dans les meilleures conditions. C'est sûr que le sommeil est indispensable.
1: Il y a des techniques pour, en tout cas, essayer de retrouver un sommeil de qualité malgré une tristesse intense ?
2: Il faut préciser qu'on ne peut pas éviter cette turbulence-là. Vous voyez, c'est un petit peu comme en mer, on est sur le bateau, on sait qu'on a une tempête et malheureusement, il va falloir la traverser. On va aménager le bateau, on va descendre les voiles, etc. etc. Et finalement, dans le processus un petit peu de deuil, c'est la même chose. On sait qu'on va traverser une période de turbulence avec une part inconnue, donc des fois ça peut être anxiogène aussi, et on sait qu'il va falloir la traverser, et on peut la traverser. L'idéal, c'est d'être accompagné, quoi, par ses proches au minimum. Ouais.
1: Donc il ne faut pas s'obliger en tout cas à vivre normalement. Il faut savoir aussi peut-être accepter de ralentir la cadence quand on sent qu'il faut passer cette turbulence finalement.
2: Voilà, mais chacun va réagir défensivement un petit peu en fonction de ses ressources. Hein. Donc dans l'idéal, je pense qu'il faut préciser qu'on ne doit pas craindre ce quoi on va finalement vivre intérieurement, les émotions qui vont nous traverser, des fois les partager aussi avec nos proches, des fois avec nos propres enfants. Donc moi j'invite, en tout cas on invite globalement à mettre des mots un peu sur ce qui nous traverse, sur ce qu'on vit, à pas forcément le dissimuler. Et vous avez parlé d'un point important, on peut avoir une réaction de suradaptation par exemple, hein, chez les enfants comme chez les adultes, où finalement ils vont tenir debout, ils vont reprendre le quotidien, l'école ou le travail, etc. Mais en général ça peut craquer des fois un petit peu après.
1: Donc oui,
2: dites-vous une chose, c'est que si ça circule, si les émotions circulent, que ce soit la tristesse, la colère, etc., c'est plutôt bon signe.
1: Voilà. Finalement il va y avoir ceux qui vont se mettre en tant que pilier de famille et qui vont devoir tenir le coup et faire comme si tout allait bien le temps de la crise, et puis une fois que tout le monde va bien, et ben là ça lâche.
2: On s'autorise finalement à pouvoir lâcher, à pouvoir faire son processus à ce moment-là, parce qu'il était entravé tout simplement par rapport au nombre de tâches et de responsabilités qu'on peut avoir, d'où l'intérêt du travail collectif.
1: Ouais.
2: Et c'est important de le préciser, on le voit ici, hein, sur le plan, certaines communautés utilisent beaucoup, on va dire, le deuil collectif, avec un certain nombre de rituels qui sont indispensables finalement au processus et d'acceptation du deuil.
1: Oui, c'est quelque chose qui est très présent, en tout cas en Nouvelle-Calédonie. Donc là, j'ai parlé des troubles du sommeil, mais il y a aussi certaines personnes qui vont avoir des pertes d'appétit, ou alors, au contraire, manger davantage. Comment ça se fait que cette réaction, elle arrive, que ça perturbe aussi même l'alimentation? Mais je parle du deuil, mais aussi même de la rupture amoureuse. On le voit chez certaines personnes, se laissent ne plus manger pendant des jours et des jours.
2: On retrouve les symptômes de la phase dépressive, en fait. On va avoir les troubles du sommeil, on va dire les troubles du comportement alimentaire. On peut retrouver aussi des conduites de type addictive, entre guillemets. En tout cas, ça c'est important de le préciser aux auditeurs. C'est aussi un indicateur pour se faire aider ou être accompagné. Si effectivement on a un dérèglement, on va dire général, qui est assez manifeste, si on a une surconsommation d'alcool, une surconsommation peut-être de cannabis pour certains, ou en tout cas de clopes ou autre, peu importe, je dirais le toxique, entre guillemets, mais dès qu'il va y avoir un changement finalement dans son comportement quotidien qui va être un peu excessif, nécessite en tout cas de se poser et de pouvoir peut-être le traiter. Ouais.
1: Ça peut être trop dormir, pas assez dormir, trop manger, pas assez manger. Est-ce qu'on peut somatiser? Alors, est-ce qu'on peut expliquer ce que ça veut dire somatiser? Est-ce qu'on peut avoir ces fameuses douleurs physiques? C'est un peu comme des douleurs fantômes, on a mal à son corps.
2: Quand on a une souffrance psychique et qu'on n'arrive pas suffisamment à l'élaborer, c'est-à-dire à mettre peut-être des mots dessus, à donner du sens à un certain récit, ben finalement, c'est notre corps qui va parler à la place. Voilà. Mmh. Si c'est pas la bouche, ça va être le corps, et on va avoir un certain nombre de manifestations psychosomatiques, hein, donc les crises d'angoisse, les pressions thoraciques, la boule dans la gorge, etc. Donc effectivement, ces symptômes vont émerger, peuvent émerger en tout cas durant le processus.
1: Ouais. Il y a une dame qui disait que elle, depuis le décès de son mari, elle avait l'impression d'avoir un brouillard mental, une sorte d'incapacité à se concentrer ou de retenir certaines choses. C'est aussi des choses que vous
2: observez. Ça touche les fonctions cognitives, l'attention, la mémoire, etc.

0: maybe 5 years ago we didn't have that, but really strong voices like Kate McCarthy has been strong on that. 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But just reminding people that the footy stuff is secondary to this. 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
2: Si on devait résumer un petit peu cette émission et en tout cas retenir quelque chose de tout ça, qu'est-ce que ce serait ?
3: Que le processus de deuil, on ne peut pas l'éviter. Il faut pouvoir l'accueillir. Donc si on reprend l'image de la vague, hein, c'est un peu un tsunami qui nous arrive. La perte de quelqu'un, c'est un tsunami. Et comme tout tsunami, une fois qu'il est parti, on voit tous les dégâts que ça fait. Et donc il faut laisser le temps de la reconstruction, du tri, du rangement. Et cette période-là, elle est très variable selon chacun.
2: C'est marrant parce que ça me fait penser du coup à quelque chose que j'ai pas abordé. Une personne qui disait, ben moi j'ai perdu quelqu'un de très proche et j'ai pas eu, enfin pas la sensation de pas avoir eu ce processus-là. Est-ce que ça veut dire que ça va arriver à retardement ou c'est aussi possible de faire très rapidement ce cheminement dans sa tête ou est-ce que c'est pas une bonne chose?
3: Là, ça va être du cas par cas, mais pour répondre simplement, des fois, quand on se prépare à la perte de quelqu'un, d'un proche qui vieillit, par exemple, ou autre, finalement, notre appareil psychique a déjà entamé le processus de deuil. Donc, on peut avoir des ressources et rebondir beaucoup plus rapidement. Ça peut paraître étrange pour l'entourage, mais ça veut dire qu'une partie de soi était déjà dans cette préparation, finalement. Mais comme c'est pour le cas d'une rupture amoureuse, si l'un des deux a choisi, on le vit beaucoup mieux. Il a déjà fait le processus de séparation.
2: Merci beaucoup Grégoire Thibouvier. Je rappelle, vous êtes psychologue. On a parlé du deuil aujourd'hui. Cette émission, elle est disponible en podcast sur le site de Nouvelle-Calédonie La Première ainsi que sur l'application. On rappelle aussi que si certaines personnes n'ont pas l'occasion, en tout cas n'ont pas les sous pour aller voir un psychologue et que c'est pas pris en charge de leur côté, il existe pas mal de cellules d'écoute.
3: Oui, les cellules d'écoute, les CMP. Hein, donc, il faut s'appuyer sur le CHS qui peut avoir des réponses, les dispensaires selon les possibilités. Donc mobiliser les équipes soignantes.
2: Oui, et SOS Écoute 05 30-30. Bonne journée sur Nouvelle-Calédonie, La Première.
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1: Et c'est parti pour votre Minute de l'Emploi et on commence par les offres de la province nord. Du côté de Canala, un poste d'agent d'entretien des locaux est à pourvoir en CDD à temps complet. Vous serez chargé du nettoyage, de l'entretien de l'école primaire, notamment des salles de classe, bureaux et sanitaires, ainsi que de l'entretien des espaces verts et du matériel. Vous participerez également à la surveillance des enfants, à l'accueil et à la sortie de l'école, ainsi qu'au temps du midi. Pendant les vacances scolaires, vous pourrez intervenir sur l'entretien des bâtiments communaux et des espaces verts. Il faudra donc un CAP maintenance et hygiène des locaux et une expérience dans le domaine sont souhaités. La maîtrise du français et du ralatchou ainsi que le permis B est exigé. Le numéro de cette offre, c'est 147-494, 147-494 pour la retrouver directement soit sur la page Facebook Cap Emploi NC ou directement sur leur site internet www.cap-emploi.nc. Et maintenant, allons faire un tour vers les annonces de la province sud. Du côté de Nouméa, un poste de commercial ou agent d'accueil touristique bilingue est à pourvoir en CDD à temps partiel, selon l'arrivée des bateaux. Vous serez chargé d'accueillir et renseigner les touristes français et anglophones, de présenter et vendre des prestations, de gérer les réservations et les encaissements, et de participer à l'organisation des départs d'excursions. Une expérience significative auprès d'une clientèle de croisiéristes est demandée. Vous devez être bilingue, français et anglais, ainsi que idéalement une autre langue, et être passionné par les cultures de Nouvelle-Calédonie. Numéro de cette offre, la 317. 317 pour la retrouver directement, ainsi que toutes les autres offres, directement sur le site www.province-sud.nc. C'était votre Minute de l'Emploi.
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